À la suite des trois Haydn, A Tuneful Voice, A Pastoral Song et Sailor's Song, que Liam Ling chantait accompagné par le génial Jörg Demus au clavier, nous écoutions un premier Schubert où nous avons changé de pianiste au passage puisque c'était le non moins expert accompagnateur de leader Dalton Baldwin. Schubert est tout comme Mozart, une nourriture un peu plus naturelle pour Liam Ling et nous, on en redemande. À l'instant, c'était Andy Leute sur un texte de Johann Friedrich Forlitz. À suivre, nous écoutons Anne Sylvia d'après Shakespeare et Die Männer sind méchants, soit les hommes sont des méchants sur un texte du poète Johann Gabriel Seidel.

Elly Hamling a beaucoup interprété le répertoire baroque au premier chef Jean-Sébastien Bach, enregistrement d'Eka et Philips auquel Eloquence a consacré un plein coffret de 20 disques, mais aussi Vivaldi et Handel qui font partie de l'autre coffret, celui des récitals Philips de la néerlandaise fort de 29 galettes. À l'instant, nous écoutions le récitatif air de Cléopâtre à l'acte 3 du Jules César de Handel, et auparavant c'était le motet de Vivaldi, In furore justissime irae, Hervé 626, où Hamling fait montre de ses talents de tragédienne dans la fureur de la colère la plus juste, si on traduit le titre. Disons au revoir, ou plutôt à bientôt, à Elly Hamling, et retrouvons José Carreras.

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1: José Carreras, en 1980, dans la plus célèbre des chansons napolitaines, O Sole Mio. Auparavant, nous l'écoutions en 1992 dans Le Chardonneret, Il Cardellino de Mercadante, et dans Ti Voglio Bene Assai de Donizetti. Nous poursuivons avec une ultime chanson napolitaine, Na Sera e Maggio, une soirée de mai, de Giuseppe Cioffi, et poursuivrons avec la Rosa y el Sauce, la rose et le saule, de Carlos Guastavino, transition durant laquelle l'orchestre de chambre anglais fera place au piano de Martin Katz, qui accompagne divinement, vous en serez témoin, notre cher catalan José Carreras en 1984.

José Carreras, accompagné au piano par Martin Katz en 1984 dans ce superbe La Rose et le Saule de l'Argentin Carlos Guastavino. Restons sur le même disque de mélodies espagnoles et sud-américaines avec Federico Mampao, le compositeur du sublime cycle Musica Callada, musique du silence. Nous allons écouter trois mélodies du cycle Combat del Somni, combat du rêve. Ici, la musique ne se tait pas, mais l'écriture est d'une sophistication et d'une finesse qui laisse pantois. Ces trois mélodies ont été composées par Mampao entre 1942 et 1948 sur des poèmes de Josep Yanis. On a rapporté que Francis Poulenc, au comble de l'émotion lorsqu'il écouta ce cycle, fit trisser l'exécution de la première de ces mélodies, « Damunt de tu nomesles flores »,« Au-dessus de toi, rien que des fleurs ».

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José Carreras, accompagné au piano par Martin Katz en 1984 dans ses sublimes mélodies du combat du rêve, Combat del Somni, de son compatriote Federico Mompou, né tout comme lui à Barcelone, mais en 1893, son grand aîné en quelque sorte, rappelons que Carreras est né en 1946. Quand le ténor enregistrait ses mélodies en 1984, le compositeur était encore de ce monde qu'il quitta en 1987.

Thomas de cet opéra, d'après la nouvelle de Dostoïevski, le vrai cette fois-ci. Et c'est une histoire d'un mariage arrangé que la mère de Sina tente à mettre à l'œuvre lors de la visite d'un prince âgé dans la ville. Elle le fait pour assurer l'avenir financier de sa fille, bien évidemment, mais tout n'est pas si simple que ça. Déjà, Sina est amoureuse d'un jeune révolutionnaire, un dénommé Fedia, et si elle est prête à se soumettre aux souhaits de sa mère, elle ne cessera jamais aimer l'homme qu'elle a choisi. Et en plus, il y a des adversaires redoutables à ce plan, Paul, le parent du prince, et Nastassia, la belle-sœur de Maria, qui elle a aussi des vues sur le prince. Voici donc le premier acte.

0: C'est par un duo de Paul et de Nastassia que le premier acte s'achève. Un duo de vengeance qui, musicalement, n'est pas très loin du cabaret, très répandu et apprécié du public dans les années 20 à Prague. Un genre où Jiří Voskovec et Jan Werich excellent en cette période dans la capitale, à l'époque encore tchécoslovaque. Dans ses rythmes syncopés avec l'influence de la musique française, celle du jazz et probablement de quelques autres de ses contemporains, Hans Krása déroule une intrigue où le personnage de Maria Alexandrovna était incarné par la mezzo-soprano Jane Henschel, celui de Sina, sa fille, par la soprano Juanita Lascaro. Nastassia, la belle-sœur de Maria, a été chantée par la mezzo-soprano Charlotte Hellekant, la mezzo-soprano Bogna Bartos était la messagère Barbara, le baryton basse Albert Domen était le prince et le ténor Robert Wörle était son parent. Celui qui apparaît au début de l'œuvre, l'archiviste, était incarné par le baryton Michael Krauss. Et on a entendu aussi les voix des femmes, c'étaient les membres du chœur Ernst Zenf. Elles étaient accompagnées par l'orchestre symphonique allemand de Berlin, dirigé par Lothar Zagrosek.
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0: Hans Krása appartenait à cette génération d'artistes détestés et poursuivis par les occupants nazis pendant la Seconde Guerre mondiale. C'était à peu près la même chose pour son collègue Victor Ullmann, dont je vous propose d'écouter les très belles pièces chorales qu'il a arrangées dans le camp de concentration de Theresienstadt et qui étaient présentées en ce lieu dans un concert donné le 11 juin 1942.

0: C'était une sélection d'arrangements pour le chœur de femmes, chœur d'hommes et chœur mixte que Victor Ullmann a réalisé à Theresienstadt, cette ville et camp de concentration en même temps où se trouvait toute une génération de musiciens tchèques. Tous ces chants étaient interprétés par le chœur philharmonique de Prague et tous datent de la même année 1942 pour des raisons évidentes.
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0: Revenons maintenant aux chanteurs qui ont interprété l'opéra de Hans Krása, Les fiançailles en rêve, dont on a écouté le premier acte tout à l'heure. Et nous commençons par le baryton basse Michael Kraus dans le requiem hébraïque d'Eric Zeisel. Dans un contraste parfait, il enchaîne par le Papageno dans la flûte enchantée de Mozart. Puis la soprano Juanita Lascar reprend le témoin en interprétant le rôle de Rosina dans la Vera Constanza de Haydn et le rôle de Selene dans Medonte de Mislivecek. Après, le baryton basse Albert Domen, une voix tout à fait wagnérienne, chante Wotan dans la deuxième scène de L'Or du Rhin et la contralto Jane Henschel poursuit avec un extrait de l'opéra Sweeney Todd de Stefan Sondheim.

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0: C'était un pot pourri avec des extraits d'opéra chantés par les interprètes des fiançailles en rêve à l'opéra de musicien pragois Hans Krása, un de ces compositeurs tchèques qui ont péri dans les camps nazis et qu'on a découvert l'importance que beaucoup plus tard. N'oublions pas que les deux derniers extraits qu'on a entendus étaient chantés par le ténor Robert Wöhrle, qui incarnait Trufaldino dans le Turandot de Ferruccio Busoni, et la mezzo-soprano Charlotte Hellekand, qui chantait Anitra dans le Peer Gynt de Grieg tout de suite après.
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0: Il était une fois un roi et son petit royaume. C'est ainsi qu'on pourrait présenter l'opéra d'Ernst Toch, La princesse au petit pois, car l'histoire est basée sur un conte connu de tous, mais tout n'est pas si simple comme il en a l'air. Le livret de cette œuvre, écrit par le sculpteur Benno Elkan, est plutôt du genre satirique et il est étroitement lié à la réalité politique du moment. On est à la fin des années 20 du XXe siècle et la société sclérosée de la République de Weimar a beaucoup de mal à accepter la modernité de la démocratie et du coup les représentants de l'aristocratie ou des nationalistes se trouvent représentés dans cet opéra d'une manière plus que souriante et ce n'est pas des personnages les plus sympathiques de tous, je vous assure. Et en plus, le livret regorge de bons mots en allemand malheureusement, mais ils sont presque toujours accompagnés par des plaisanteries musicales. Ainsi, la partition fait allusion aux grandes attitudes typiques du genre et elle s'en moque bien entendu, et c'est ainsi également que l'œuvre La princesse au petit pois reste une pièce colorée, gaie et engagée.

0: Tout est bien qui finit bien. La princesse a prouvé son appartenance à la royauté. Le prince, amoureux d'elle, peut l'épouser enfin. Mais est-ce que les choses vont mieux pour autant ? Pas si sûr. En tout cas, dans cette œuvre fort intéressante et superbement interprétée, le roi a été incarné par la basse Gotold Schwarz, la reine par la soprano Selina Lindsley et le prince par le ténor Per Lindskog. Le baryton Michael Kraus a chanté le personnage du chancelier, le ténor Daniel Kirch le ministre et la mezzo-soprano Michelle Brett était la nourrice. La princesse étrangère, qui a remué pas mal de choses dans cette histoire, a été chantée par la soprano Sylvia Weiss. Le Rias Kammerchor et l'Orchestre symphonique allemand de Berlin ont été dirigés par Marek Janowski.
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0: L'Atlantide, l'œuvre inachevée de Manuel de Falla, a été terminée plus que 20 ans après la mort du compositeur. C'est à Ernesto Halfter que la maison d'édition Ricordia a confié le manuscrit pour mener à bien cette cantate scénique sur le poème de Jacint Verdaguer, imaginé par de Falla avec le peintre Josep Maria Sert. Ainsi, en 1961, une version scénique de l'œuvre a été créée à Barcelone, puis à la Scala de Milan, et une année plus tard, c'était le tour de Berlin, et pour finir, on l'a montée au Théâtre Colón de Buenos Aires. Je vous propose donc la troisième partie de ce drame biblique dans une version purement sonore, bien entendu, et dans une interprétation du baryton Simon Estes, qui incarnait Corifée, la mezzo-soprano Maria Bayo était la reine Isabelle, et la mezzo-soprano Teresa Berganza, la reine Pirène. Le chœur de l'Université des îles Baléares, le chœur de l'Université de La Laguna, les petits chanteurs de Valence et l'Orchestre national des jeunes d'Espagne ont été placés sous la direction d'Edmond Colomer.

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de Berlioz, l'ouverture Robroy à l'instant sur Opéra, ou dans son intitulé complet en langue italienne, car composé à la Villa Médicis par le récent prix de Rome, Intrata di Robroy MacGregor, fut inspiré au compositeur de la Côte-Saint-André par ses lectures des romans de Walter Scott, romans qui amènent une Écosse féodale, épique et boisée à l'imaginaire, et notamment en ce qui nous concerne les aventures du Robin des Bois écossais que fut Robroy MacGregor, personnage central du roman de Scott Robroy. Ce roman historique, publié en 1817, narre les aventures du jeune londonien Frank Osbaldistone, qui, déshérité par son père, va partir sur les routes et croiser celles du célèbre brigand. Lorsque Berlioz compose cette ouverture de mai à juin 1831, au sein de laquelle on a reconnu le thème d'Harold en Italie au passage, Walter Scott n'a plus qu'une année à vivre et a déjà livré à la postérité l'intégralité de son œuvre. Une œuvre qui aura énormément inspiré les compositeurs et notamment les compositeurs d'opéra. A posteriori, il est parfaitement logique que l'univers foisonnant de vie, de récits historiques et de passions en tout genre du romancier écossais était appelé à revivre sur la scène lyrique. Georges Bizet, par exemple, s'entichera du roman historique se déroulant au début du XVe siècle dans une Écosse ravagée par la guerre des clans, La Jolie Fille de Perth.

0: La jolie fille de Perth de Georges Bizet par Georges Prêtre à la tête du nouvel orchestre philharmonique de Radio France, tel fut le nom du Philhar durant quelques années, enregistré en 1985 avec dans la distribution des rôles June Anderson, Alfredo Kraus, José Van Damme et Gabriel Baquet notamment. Nous écoutions successivement le chœur des forgerons à l'acte 1, puis le dernier quart d'heure de l'œuvre, à savoir la fin du quatrième acte, où nous suivions les personnages lors de la joyeuse fête de la Saint-Valentin. L'ouvrage, composé sur un livret d'Henri de Saint-Georges et Jules Adeny, lui-même basé sur le roman éponyme de Walter Scott, fut créé en 1867, soit une quarantaine d'années après la parution du roman.
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0: Une suite d'orchestre, parfois appelée scène bohémienne, a été publiée dans la foulée de la création de l'opéra à destination des salles de concert. Elle est composée de différents passages de l'opéra. Les quatre mouvements en sont successivement prélude, sérénade, marche et enfin danse bohémienne. Nous écoutons cette suite dans la version d'André Cluytens.

0: c'est le personnage de Mab, la reine des Gitans, et ses hommes, qui sont célébrés dans ces pages tirées de La Jolie Fille de Perth de Georges Bizet.
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0: C'est en 1819, quelques années avant La Jolie Fille de Perth, que Walter Scott écrit son premier roman portant sur le Moyen-Âge écossais, à savoir Ivanhoé, Ivanhoé pour les autochtones. Si nous connaissons éventuellement l'Ivanhoé de Rossini ou bien encore le film réalisé en 1952 par Richard Thorpe avec Robert Taylor dans le rôle titre, en revanche, c'est certainement moins le cas pour l'Ivanhoé du compositeur britannique Arthur Sullivan. Ce dernier est surtout connu pour la paire Gilbert and Sullivan, Gilbert étant le librettiste avec lequel Sullivan collabora pour toute une série d'opérettes et opéras comiques au demeurant célèbres, dont les plus connus sont HMS Pinafore, Les Pirates de Penzance, The Mikado ou bien encore Les Gondoliers. Ivanhoé est le seul opéra sérieux de Sullivan qui connut un succès phénoménal en Angleterre après sa création en 1891, puisque près de 200 représentations en furent données. Paradoxe en revanche, puisqu'aujourd'hui, on l'a complètement oublié, cela étant peut-être dû, en partie, au système de la mélodie infinie empruntée à Wagner par le compositeur, avec un génie moins affirmé. En conséquence de quoi, le premier enregistrement de l'œuvre en a été réalisé seulement en 2010. Il s'agit d'un disque Chandos par David Lloyd-Jones à la tête de l'Orchestre National de la BBC du Pays de Galles, avec à l'affiche des chanteurs britanniques, les barytons Neil Davies dans le rôle de Richard Cœur de Lion et Stephen Gadd dans celui du Prince Jean, le baryton basse James Rutherford dans le rôle de Bois Guilbert, la soprano Janice Watson en Lady Rowena, les ténors Andrew Staples en Locksley, soit Robin des Bois, et Toby Spency dans le rôle d'Ivanhoé, sans oublier, pour des mesures plus légères, le baryton basse Matthew Brooke dans le rôle de Frère Tuck.

0: adapté du roman éponyme de Walter Scott. Dans cette première scène, on pouvait entendre la basse Peter Rose dans le rôle de Cédric le Saxon, le baryton Lee Melrose dans le rôle d'Isaac D'York, ainsi que le ténor Peter Wade dans le rôle de Maurice de Brassy.
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1: Outre son ouverture faisant référence à Rob Roy, Berlioz composa une autre ouverture symphonique évoquant un roman de l'Écossais Walter Scott. C'est Waverley, roman historique dont l'action se déroule en Angleterre et en Écosse. Il évoque la seconde rébellion jacobite, celle de 1745. Mêlé à ces événements, un jeune Anglais à l'esprit romanesque et indécis découvre qu'il n'est fait ni pour la dangereuse ivresse de la politique, ni pour les réalités de l'héroïsme. Berlioz coucha son ouverture sur le papier à musique entre 1826 et 1828. Nous écoutons la version de Charles Dutoit à la tête de l'Orchestre symphonique de Montréal.

Nous avons vu que les romans et nouvelles de Walter Scott ont inspiré Georges Bizet, Arthur Sullivan, Gioachino Rossini ou Hector Berlioz, dont nous venons d'écouter l'ouverture Waverly. Parmi les ouvrages lyriques adaptés de romans de Walter Scott, le plus connu est sans conteste le méga-tube de Donizetti, Lucia di Lammermoor, adapté du roman The Bride of Lammermoor, donc La fiancée de Lammermoor, par le librettiste Salvatore Camarano. Ce chef-d'œuvre tragique de Donizetti, cette partition fabuleusement orchestrée, offre de grands passages à la puissance dramatique, évoquant le romantisme noir d'un Weber, sans pour autant perdre de vue le bel canto. Nous allons en écouter quelques extraits dans la version Richard Boninge avec John Sutherland et Luciano Pavarotti, à commencer par l'ouverture suivie du chœur des chasseurs. Quand on parle de Weber, il n'est jamais bien loin.

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1: À la suite du Chœur des chasseurs et avant l'incontournable Air de la folie, écoutons l'admirable Grand Sextuor à l'acte 2 de Lucia di Lammermoor, qui réunit tous les protagonistes et le chœur, et qui, à lui seul, montre toute l'étendue du génie de Donizetti, puisqu'il préfigure rien moins que le quintet des maîtres chanteurs de Wagner.

Après cette géniale page de bravoure qui referme l'acte 2 de Lucia di Lammermoor, délectons-nous de l'air de la folie. Rappelons en deux mots la situation. Au second acte, nous sommes dans la version italienne en trois actes, Lord Henry Ashton a manigancé pour que sa sœur Lucy ne puisse convoler avec son ennemi juré, Edgar de Ravenswood. Il la force alors à épouser Lord Arthur Bucklow. Mais au troisième acte, au cours des noces, Lucy poignarde Lord Arthur et sombre alors dans la folie, prétexte à un air ultra célèbre, magnifié par la stupenda.

0: et dire que nous n'aurions peut-être pas eu ce merveilleux coloratour si Richard Boninge n'avait pas été dans les parages, car c'est bien lui qui a encouragé celle qui devint sa femme, Jane Sutherland, à explorer ce registre aigu de sa voix, elle qui se pensait soprano dramatique. S'il fut pour elle un Pygmalion en quelque sorte, elle sut l'en remercier en devenant la stupenda, la stupéfiante, et pour lui, et pour nous, public ébahi et admiratif.
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0: Après avoir parcouru tous ces ouvrages de valeur variable, on est en droit de se demander si ce qui fait l'essence même des romans de Walter Scott, à savoir cette écriture si prenante, qui, à l'instar des romans de Jack London, emporte le jeune adolescent dans des contrées sombres de l'histoire et dans des aventures et passions hautement stimulantes, on est en droit, effectivement, de se demander si l'opéra, au sens large, a su adapter ce romancier et poète de génie sans le trahir. Fort de ce postulat, il n'est pas interdit de trouver que la meilleure adaptation d'un roman de Walter Scott n'est autre que le Freischütz de Karl Maria von Weber. Seulement voilà, il y a un hic, le Freischütz n'est pas un roman de Walter Scott. Pourtant, cette histoire qui se déroule en Bohême durant la première moitié du XVIIe siècle, en pleine guerre de 30 ans, présente à bien des égards des thèmes parcourus par le romancier, dont la chasse n'est pas l'un des moindres. Mais c'est peut-être l'ambiance créée par Weber dans son opéra Der Freischütz, traduisons par le franc-tireur, qui stupéfie le plus et fait songer à la noirceur de l'Écosse médiévale de Walter Scott. Ce chef-d'œuvre épatera Beethoven et influencera directement Wagner. La scène de la gorge au loup à la fin du second acte aura effectivement des échos dans le vaisseau fantôme, entre autres.

web radio préférée de France Musique, nous venons d'écouter la scène de la Gorge au Loup dans le Freischütz de Weber. Cette scène fantastique dans tous les sens du terme est située à la fin du second acte. Max, qui pour gagner la main d'Agathe se doit de remporter le concours de tir, s'est vendu à Caspar, qui lui-même invoque Samiel, le chasseur noir, autrement dit Satan. Durant cette scène, Max assiste à la fonte des balles magiques qui doivent lui permettre de gagner le concours de tir, mais il ignore que la septième balle n'obéira pas à sa volonté comme les autres, mais à celle de Samiel. Au cours du troisième acte qui va suivre et que nous allons écouter dans son intégralité, Agathe se prépare à son mariage, mais elle est envahie de sombres pressentiments. La dernière scène se déroule sur la place de tir en présence du prince Ottokar. Lorsque Max tire la septième balle, celle de Samiel, Agathe tombe, mais elle n'est que légèrement blessée et c'est Caspar qui expire en blasphémant. Max avoue son pacte avec Samiel. Grâce à l'intercession d'un ermite, il sera pardonné et pourra épouser Agathe. Il existe plusieurs grandes versions du Freischütz, dont celle de Kyle Bert, Erich Kleiber ou bien encore Furtwängler, mais c'est vers celle du fils Kleiber, Carlos, que nous allons aller, car c'est celle qui stupéfie peut-être le plus par sa perfection aristocratique, son élégance absolue et sa musicalité sans faille.

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1: Insieme, Jonas Kaufmann, le ténor, et Ludovic Tézier, le baryton, grands amis à la si belle carrière, partagent l'affiche sous la direction d'Antonio Pappano dans ce disque consacré au duo d'opéra. Et pour ce qui est des duos, on peut faire confiance à Verdi, dont voici celui qu'il compose pour Rodrigue et Don Carlos à l'acte 2 de son Don Carlos, en version française, mais oui, celle de sa création à l'Opéra de Paris.

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du Don Carlos de Verdi dans la version de sa création à l'Opéra de Paris en 1867, ici avec Benjamin Bernheim pour prêter sa voix à l'Infant d'Espagne, une œuvre que la direction d'alors à l'Opéra de Paris avait eu bien du mal à obtenir de Verdi, refroidi qu'il était par les méthodes sans enthousiasme de la grande maison et par la vie artistique française plus mondaine qu'autre chose. Ajoutez à cela qu'Italie et France entrent en guerre à ce moment et que Meyerbeer triomphe de manière posthume avec l'Africaine, car Meyerbeer reste décidément le chouchou du public et de la critique à ce moment, Giacomo Meyerbeer, lui qui, comme son nom ne l'indique pas, est d'origine allemande, et qui est le compositeur aussi du succès absolu de ces années-là, Robert le Diable.

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Après Robert le Diable, nous sommes restés en Normandie, artistiquement 100 ans, avec Frédéric Chalin et l'orchestre de l'Opéra de Rouen, ainsi qu'ici Simona Saturova dans la Vitellia, une intrigante jalouse et dévorée par ses passions, la Vitellia de la Clémence de Titus de Mozart, qui se résout à abandonner dans ce sommet de renoncement et de mélancolie ses rêves de pouvoir et de mariage. Hymen ne viendra plus tresser ses guirlandes de fleurs, chante-t-elle. De fleurs, il en sera encore question à suivre dans cet opéra comique méconnu de Carl Maria von Weber, Les Trois Pintos, dit Drei Pintos, et qui fut terminé 65 ans après sa mise en chantier par un certain Gustav Mahler.

Le sens lyrique, tout de simplicité ici de Gustav Mahler, qui, s'il ne composera pas à proprement parler d'opéra, montre pour le moins beaucoup d'intérêt pour la voix lyrique, que ce soit pour écrire l'essentiel des Trois Pintos, l'opéra comique commencé par Karl Maria von Weber, ou ici dans le mouvement final de sa propre quatrième symphonie, avec la si belle et fine voix de la soprano américaine Kathleen Battle. Et nous restons avec elle à suivre sur votre web radio lyrique signée France Musique et sur l'appli Radio France. Et pour mieux mettre en valeur son sens unique de la mélodie, quoi de mieux justement qu'une mélodie célébrant l'amour, surtout si elle est signée Gabriel Fauré.

Amour toujours sur Opéra et sur France Musique, même si en l'occurrence, et comme souvent dans l'opéra en général, cela se finira mal pour Chocho San, ici Renata Scotto, abusée par les promesses d'amour du lieutenant Pinkerton, et bon sang que Placido Domingo est convaincant tout de même, il faut bien l'avouer. Et comme Madame Butterfly, nous voici plantés au Japon, magnifique Japon de culture pour nous, auquel Stravinsky rend un hommage miniature et singulier avec ses poésies de la lyrique japonaise. Et je n'ai pas résisté pour l'occasion à vous en proposer la version magique de la magnifique soprano que fut Christiane Hedda-Pierre.

Stravinsky, davantage que malheur, s'en est donné à cœur joie dans le domaine de l'opéra, avec ce style si particulier de pastiche qu'il développe à partir de Pulcinella et qui se confirme par exemple dans The Rake's Progress, la carrière du libertin, un hommage irrévérencieux au siècle des Lumières français, même s'il le compose en anglais. Il faut croire que cela donna comme naissance à un genre américain, une sorte de filiation en tout cas avec Leonard Bernstein en l'occurrence, qui lui compose d'après l'œuvre de Voltaire un Candide dont l'ouverture, vous l'entendrez après l'air virtuose de la magnifique et virevoltante Cunégonde de Diana d'Amrao, reste dans toutes les oreilles.

Alors, je vous le disais bien, un tube que cette ouverture du Candide de Leonard Bernstein, qui n'avait pas son pareil pour manier l'orchestre, que ce soit sur le papier à musique ou à la baguette, comme on l'a entendu avec brio à l'instant. Et c'est que le lyrisme l'habite, Bernstein, vraiment, sans partage, celui de la Vienne rayonnante du tournant du XXe siècle. Il signe d'ailleurs deux magnifiques intégrales des symphonies de Mahler qu'il fait réhabiliter de force à Vienne, à l'égal d'un nostalgique au pied léger comme Richard Strauss, dont il dirige naturellement le sommet lyrique qu'est le Chevalier à la Rose, avec, cela va de soi, l'Orchestre Philharmonique de Vienne, et alors une distribution étincelante avec la maréchale de Christa Ludwig, avec l'Octavian de Gwyneth Jones et la Sophie de Lucia Pop.

Sublime finale, aérien et comme perdu dans les sphères, avec ses harmonies venues de nulle part, du Chevalier à la Rose, signé Hugo von Hofmannsthal, et Richard Strauss, profonde et rayonnante nostalgie de la maréchale de Christa Ludwig, qui laisse s'envoler les deux jeunes amoureux que sont l'Octavian, qui fut son amant, Octavian ici de Gwyneth Jones, et la Sophie de la soprano d'origine slovaque, Lucia Pop. Lucia Pop, que nous ne quittons pas sur Opéra et sur France Musique, avec l'incontournable Mozart et ses Noces de Figaro, inspiration littéraire française toujours d'ailleurs, Louvet de Couvray pour Strauss, Beaumarchais pour Mozart, et un rôle phare dans la carrière de Lucia Pop, celui de la belle Suzanne.

La Suzanne de Lucia Pop, toujours pour refermer cette courte évocation des Noces de Figaro signées Mozart, dans la version de Georg Scholti à la tête de l'Orchestre Philharmonique de Londres. Vous êtes bien à l'écoute d'Opéra et de France Musique, sur l'appli Radio France également, et nous reprenons le fil de nos duos lyriques avec Bellini et son tout dernier opéra, pas forcément le plus connu, Les Puritains. Duo cavatine en l'occurrence, et deux voix amples aux variantes de sombre pour en éclairer la mélodie, qui fait déjà penser à Verdi, celle du baryton Thomas Sampson et celle de la basse Samuel Ramey.

Bellini là encore, et Bellini historique dans la magnifique version enregistrée en mars 1957 de la Somnambule à la Scala de Milan, et mettant ô combien en valeur la magnifique technique bel cantiste de Maria Callas, la Divina, aussi bien coloratur, elle possédait 3 octaves de tessiture tout de même, que lyrico spinto dans une puissance ô combien maîtrisée. Maria Callas, adoratrice de ce répertoire du bel canto délaissé depuis un bon moment à cette époque, et qu'elle sut remettre à l'honneur avec personnalité. Et dans ce répertoire, le premier de tous pour elle, ce fut toujours Bellini. Elle ne s'est pas pour autant cantonnée à lui, et elle sut également rendre justice à Verdi avec ses compagnons de chœur sur scène, le baryton Tito Gobbi et le ténor Giuseppe Di Stefano, respectivement en Rigoletto et en Duc de Mantoue, dans ce drame absolu qu'est Rigoletto et qui amènera un père à tuer par erreur sa propre fille, Gilda Maria Callas, la Scala toujours, en septembre 1955.

Peut-être l'un des airs les plus connus de l'opéra mondial, La Donna e Mobile, comme la plume au vent, femme et volage, misogynie déboutonnée du duc de Mantoue dans la magnifique voix spontanée et solaire de Giuseppe Di Stefano à la Scala de Milan en septembre 1955, et inspiration hugolienne pour ce fameux opéra verdien qu'est Rigoletto, composé d'après Le Roi s'amuse de Victor Hugo, une critique sans détour de la vie dissolue à la cour de François Ier, dissimulée dans le livret de Francesco Maria Piave sous les traits du duc de Mantoue. Victor Hugo toujours, sur votre web radio lyrique signée France Musique et sur l'appli Radio France. Et Verdi également avec Hernani, adaptation cette fois-ci de Ruy Blas, La Scala toujours et Claudio Abbado.

Victor Hugo, son Notre-Dame de Paris, revu en musique par la compositrice Louise Bertin en 1836 dans le final de Esmeralda, dont Hugo disait que l'avenir remettrait en place ce sévère et remarquable opéra et que le public saurait admirer un jour cette douce et profonde musique, si pathétique et si forte, si gracieuse par endroits, si douloureuse par moments, création où se mêle, pour ainsi dire, dans chaque note ce qu'il y a de plus tendre et ce qu'il y a de plus grave. Ce qui fut le cas, finalement, à n'en pas douter, lors du Festival de Montpellier et de Radio France, ce 23 juillet 2008. Autre compositrice remise à l'honneur par Pierre Bleuze cette fois-ci et l'orchestre de l'Opéra de Lyon, Augusta Holmès et sa sensuelle élégie « La nuit et l'amour ».

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0: tout le talent mélodique et lyrique de Georges Bizet dans ses Pêcheurs de perles et tout le talent également de la soprano lettonne Marina Rebecca dans ce répertoire français au charme certain. 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
4: Maestro.

Le baryténor américain Michael Spiers dans les seconds et troisièmes airs du Mithridate de Mozart sur les cinq consacrés au personnage titre. On mesure toute l'étendue du spectre de la voix du chanteur et surtout l'agilité avec laquelle il passe d'un registre à un autre. Une merveille que l'on trouve dans la récente quasi-intégrale de Minkowski chez Erato, dont l'enregistrement fut réalisé en novembre 2020 en pleine pandémie Covid pour célébrer les 250 ans de l'œuvre. Albert Einstein regrettait qu'on eût mis entre les mains d'un si jeune adolescent un livret aussi génial que celui de Mithridate. D'après Racine, Mozart avait effectivement 14 ans quand il composa cet ouvrage qui, s'il n'est pas loin s'en faut l'égal des cinq grands opéras de la maturité, n'en recèle cependant pas moins de somptueuse beauté à l'instar de cet air de Sifare à l'acte 2, scène 7, le fameux Lunghi date mio bene avec corps obligé chanté par une sensible et enchanteresse Elsa Dreissig.

Elsa Dreissig dans le Mithridate de Mozart, l'air de Sifare à l'acte 2, scène 7. Mithridate fut créé en 1770 à Milan au Teatro Regio Ducale, théâtre lyrique qui avait toute sa place avant l'édification du Théâtre de la Scala en 1778. La Scala de Milan, c'est en ce lieu mythique que nous postons nos oreilles à présent pour écouter Anna Netrebko dans sa langue maternelle, s'il vous plaît, aux côtés de Riccardo Chailly pour l'air de Lisa à l'acte 3 de La Dame de Pique de Tchaïkovski.

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1: Amata delle tenebre, littéralement aimé des ténèbres. C'est ainsi qu'a été titré l'album de Netrebko, sur la pochette duquel figure en grandes lettres dorées son prénom, Anna. La diva nous interprétait l'air de Lisa dans La Dame de Pique de Tchaïkovski. Picorons sur cette galette irisée d'air, tous plus sombres et désespérés les uns que les autres, même si le désespoir peut se teinter de mille et une couleurs. Les ténèbres ne présentaient-ils pas des teintes moirées dans l'outre noir de Pierre Soulages? Voici Sola perduta abbandonata du Manon Lescaut de Puccini.

La Manon de Puccini ne veut pas mourir, mais tout est fini, tout est consommé. Manon Lescaut de Puccini, c'est la détresse en cinémascope, et c'est pour cela qu'on l'aime. Nous écoutions Annette Trebko, accompagnée par l'orchestre du théâtre de la Scala de Milan, dirigé par Riccardo Chailly. Voici un autre bijou de l'opéra italien, où les états d'âme de l'héroïne, ici l'Adrienne Le Couvreur de Francesco Schiller, sont semblables à ceux de Manon que nous venons de quitter.

Après le Poveri Fiori d'Adrienne Lecouvreur, piochons un air de l'album Diablement varié d'Anane Trepko, Amata dalle Tenebre chez Deutsche Grammophon, album qui nous donne un prisme allant de Porcel à Chilea, en passant par Verdi, Wagner, Tchaïkovski, Puccini et Richard Strauss, tout cela sous le même thème sombre du désespoir des héroïnes d'opéra.

Le premier des deux grands airs d'Aïda dans le chef-d'œuvre de l'intime signé Verdi, c'était Ritorna Vincitor à l'acte 1. Notez que nous n'avons écouté jusqu'ici que des airs en langue italienne et russe, la langue de Goethe s'ayant peut-être moins bien à la Diva Netrebko. Écoutons néanmoins son air d'Elsa au premier acte de Lohengrin de Wagner, seul dans les jours sombres.

0: Ce n'est pas faire affront à Anna Netrebko que de trouver son allemand perfectible ici ou là, mais que le chant est beau, que la voix est belle. Nous écoutions l'air d'Elsa au premier acte de Lohengrin de Richard Wagner.
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0: De Lohengrin, transition toute trouvée, nous passons à Parsifal. En quelque sorte, après le fils, voici le père. Nous abordons Parsifal et plus exactement le rôle d'Amfortas par le truchement d'une voix que certains ont eu la chance d'écouter in situ à Bayreuth durant les années 60. C'est celle du Texan Thomas Stewart. Ce n'est pas un Américain à Paris, mais un cowboy en Bavière. Le côté pittoresque s'arrête ici. Car notre homme, né en 1928, était dans la fleur de l'âge lorsqu'il entamait sa conquête de l'exigeant public de la Colline Verte, et ceci dès 1960, avec un premier Parsifal dirigé par le spécialiste de l'œuvre dans la fosse, j'ai nommé Hans Knappersbusch. Stewart nous donne un Amfortas d'anthologie dès sa prise de rôle avec son baryton clair, distingué et chaleureux.

La première intervention du roi Amfortas, grand prêtre du Graal au début du premier acte de Parsifal, lorsque celui-ci prend son bain et contente en vain d'adoucir les blessures qui lui furent causées autrefois par le chevalier noir Klingsor avec la lance sacrée, celle-là même qui transperça le flanc du Christ sur la croix. Si Thomas Stewart incarnait le rôle pour la première fois à Bayreuth, et avec quelle maestria, Régine Crespin, que nous avons écouté quelques secondes durant, en était à son troisième été dans le rôle de Kundry, ce rôle qui lui allait si bien et qu'elle devait à l'insistance bienveillante d'André Clutens, qui était dans les petits papiers de Philand Wagner depuis le mi-temps des années 50. Mais restons sur le personnage du roi Amfortas, lequel n'intervient qu'à trois reprises tout au long de l'œuvre. Voici son émouvante intervention vers la fin de l'acte 1, après la musique de transformation. Enfin, pour être exact, une dizaine de minutes après cette Verwandlungsmusik, à partir de laquelle nous débuterons notre écoute. L'action débute alors que la forêt se transforme, laissant apparaître, comme par mirage aux yeux du jeune Parsifal, accompagné par le vieux chevalier Grunmans, la demeure des chevaliers, et le sanctuaire où sont gardées la lance sacrée et le Saint Graal, coupe dans laquelle le Christ but lors de son dernier repas avec ses disciples. Nous aurons l'immense plaisir d'écouter le Grunemanns de la basse Josef Grindel, pilier de Bayreuth, au même titre que le fut un Wolfgang Winckassen. On entendra aussi la voix de David Ward, qui campe l'ancien roi, père d'Amfortas, le dénommé Titurel, qui demandera, comme à l'accoutumée, selon un rite bien défini, au roi Amfortas, son fils, de dévoiler le Graal aux yeux de tous, ce qui à chaque fois le consume encore plus dans ses indicibles souffrances.

0: toute la seconde partie du premier acte de Parsifal, 50 minutes de musique tirées de ce document historique qui nous font revivre la soirée du 31 juillet 1960 à Bayreuth. L'orchestre du festival, dirigé par le grand Kna, Hans Knappersbusch, l'Enfortas de Thomas Stewart, le Gournements de Joseph Grindel, le Titourel de David Ward, les chœurs et l'orchestre du festival, toute une légende à thésauriser, à aimer, à cultiver.
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0: Le baryton basse américain Thomas Stewart chantera tout au long de l'été indien de Bayreuth, que sont les années 60 et le début des années 70. Hormis en fortasque, il campera le hollandais Wotan, Donner, Gunther, Wolfram et le héros. Sur votre web radio Opéra, vous pouvez écouter à l'occasion une bonne heure d'extrait du troisième acte des maîtres chanteurs de Nuremberg dans la mythique version munichoise de Kubelik en 1967, dans laquelle Thomas Stewart incarne un des plus parfaits cordonniers poètes qui soit, un des plus beaux Hans Sachs de la discographie tout simplement. Profitons-en pour nous replonger un peu plus dans cette gravure. Nous écoutons le monologue du Lila, air de Sachs à l'acte 2, alors que ce dernier, dans une grande ouverture d'esprit, songe à la nouveauté séduisante que représente le chant proposé par le nouveau venu Walter von Stolz.

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0: le Flieder monologue de Sax à l'acte 2 des Meistersinger de Wagner, interrompu avec délicatesse par le bonsoir d'Eva, campé pour notre plus grand plaisir par la divine Gundula Janowitz. La scène déploie des trésors de finesse musicale, nous permettant de saisir le trouble qui envahit Sax, chanté par Thomas Stewart, face à cette belle, douce et intelligente jeune femme qu'il connaît depuis toujours mais qu'il ne peut se permettre d'aimer, d'autant plus qu'il la sait amoureuse de Walter, celui dont il se fera l'avocat face au très conservateur maître chanteur dont il est le chef de file.
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0: Place à présent à la Commedia dell'arte selon Busoni. Le compositeur italien s'est en effet inspiré du théâtre populaire du XVIe siècle et a pioché parmi tous les merveilleux personnages qu'on y peut rencontrer. Son opéra en un acte s'intitulant Arlecchino, pas besoin d'être détective, on comprend qu'Arlequin en est la figure centrale. On y croise également Colombine, le mari trompé, tailleur de son métier et passionné de Dante, le père abbé, le docteur et bien d'autres personnages croustillants. Busoni décline son opéra en quatre parties, ou plutôt mouvements, dont les récits se suivent sans se suivre tout à fait. Ce n'est d'ailleurs pas bien important. Successivement, Arlequin voyou, Arlequin guerrier, Arlequin époux et Arlequin conquérant nous entraînent au cours d'un livret signé du compositeur lui-même, écrit dans la langue de Goethe, avec un soupçon de langue de Dante, présentant aria, duo, trio, quatuor ou marche, ainsi que quelques courtes parties parlées, des parodies nous invitant chez Wagner ou Rossini, une musique enfin s'inscrivant majoritairement dans le courant néoclassique avant l'heure, puisque l'œuvre composée durant la Grande Guerre sera créée à Zurich en 1917. Cet opéra de poche se veut une pochade critiquant la guerre et la bêtise humaine en général. Nous écoutons la belle version gravée en 1992 chez Capriccio par Gerd Albrecht à la tête de l'Orchestre symphonique de la radio de Berlin.
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0: Sur Opéra, nous écoutions l'intégralité de l'opéra en un acte de Ferruccio Busoni, Arlecchino. C'était la version de Gerda Albrecht, enregistrée en la Jesus Christus Kirche de Berlin pour le label Capriccio en 1992. Arlecchino était chanté par Robert Verleux et parlé, pour les parties parlées, par Peter Matic. Ser Matteo del Sarto, le mari cocu, tailleur de métier, passionné de Dante, était chanté par René Pape, l'abbé Cospicuo par Siegfried Lorenz, le docteur Bombastro était chanté par Peter Lika, Leandro par Robert Verleux, qui chante également Arlecchino, nous l'avons vu, et enfin Colombine, rôle chanté et parlé, comme celui d'Arlecchino, avait pour voix chantée celle de Marcia Bellamy et pour voix parlée celle de l'actrice Katharina Kochny.
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Voilà la guerre aux tyrans déclarée par la basse Paul Aumônier en chantant un air de l'opéra de Fromental à Lévis, Charles VI, donné à Paris en mars 1843, un extrait enregistré en 1897 par les moyens de l'époque. Et par la suite, ça va grouiller de tyrans en tout genre, antiques principalement, ainsi que des sursauts héroïques pour les combattre. On commence par « C'est trop de tyrannie » d'Antoine Boissé, en passant par le trio du troisième acte d'Iphigénie en Tauride de Gluck, avec la mezzo-soprano Rita Gore, le ténor Nicolas Guéda et le baryton Ernest Blanc, accompagné par l'orchestre de la Société des concerts du Conservatoire, dirigé par Georges Prêtre. Tout ça avant de plonger au XXe siècle avec quelques extraits d'Antigone, l'opéra de Karl Orff.

0: Nous ne craindrons plus les tyrans, chante le chœur des musiciens du Louvre dans cet extrait d'Hercule, l'opéra de Georg Friedrich Händel. Ils sont accompagnés par l'orchestre des musiciens du Louvre, dirigé par Marc Minkowski, qu'on entend dans le Menuetto et le Sinfonia tiré du même œuvre.
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0: Revenons au drame grec d'Antigone qui a inspiré plus d'un compositeur, Mikis Theodorakis, Joseph Mislivecek et Félix Mendelssohn entre autres. « Comment as-tu osé désobéir à la loi ?» demande le roi Créon à Antigone, qui contre l'interdit a offert la sépulture à son frère. Dans le texte du drame, elle répond qu'elle était née pour aimer et non pour haïr. Un argument qui tient. Voici d'abord le duo de la soprano Emilia Titarenko et le baryton basse Vladimir Feliaour du second acte de l'opéra Antigone de Theodorakis avec l'orchestre symphonique de la Capella de Saint-Pétersbourg dirigé par Alexandre Tchernouchenko, suivi par un air menaçant de Créon chanté par la mezzo-soprano Magdalena Kojena dans l'œuvre de Mislivecek avec ensuite l'introduction de la musique de scène de Mendelssohn.

0: Le titre « Haute terreur en frappe » est en fait juste une petite peur que quelqu'un entre soudainement. On peut entendre ce bref mouvement dans la juive d'Alevi, et ici, cette musique crée un passage pour introduire l'air magnifique d'Antigone, écrit par Handel et chanté par la soprano Simone Kermes, accompagnée par l'ensemble de Lauten Company, menée par Wolfgang Katschner.
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0: Et même si les tyrans s'en moquent en général de l'énumération de leurs crimes ou autres découvertes de leur funeste caractère ou l'exercice sombre de leur pouvoir, dans les œuvres de Cherubini, Spontini et Moussorgsky, ils sont démasqués.
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0: tirant au nombre de tes crimes, chantés héroïquement Titikan, Floreski, Dourlinski et Lodoïska, incarnés par les ténors Philippe Do et Sébastien Guèze, le baryton Pierre-Yves Pruvot et la soprano Nathalie Manfrino. Tous ces chanteurs, ainsi que l'orchestre Le Cercle de l'Harmonie, ont été dirigés par Jérémy Rohrer. Le même chef et l'orchestre étaient à l'œuvre dans l'extrait de l'Olympie de Spontini qui suivait avec la soprano Kate Aldridge dans le rôle de Statira, et on y entend également le chœur de la radio flamande. Et enfin, le chœur philharmonique de Prague avec l'orchestre philharmonique de Berlin dirigé par Claudio Abbado interprète l'Oedipe à Athènes, la musique d'opéra inachevée de Modest Petrovitch Moussorgski. Et maintenant, passons à la tyrannie, uniquement musicale bien sûr, et d'une inspiration grecque du XXe siècle avec Orff, Stravinsky et Honegger.
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0: Antigone pour au bois, cor anglais et harpe d'Arthur Honegger avec Heinz et Ursula Rulliger a été précédée par Non repere, air d'Oedipe, chanté par le ténor Peter Svensson, extrait de Roi d'Oedipe d'Igor Stravinsky. L'orchestre de la Suisse romande a été placé sous la direction de Neeme Järvi. Et tout au début, vous avez entendu quelques extraits d'Oedipe, le tyran de Karl Orff, avec la soprano Astrid Varney, le ténor Gerhard Stölze et le baryton basse Hans-Günther Glocker. Dans cette capture de Deutsche Grammophon, tous ces chanteurs ont été accompagnés par le chœur et orchestre de la radio bavaroise, dirigé par Raphaël Kubelik.
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0: Revenons maintenant à cet opus 55 de Mendelssohn, qui est la musique de scène intitulée Antigone, dont je vous propose d'écouter deux extraits, suivis par deux airs de Josabeth qui font partie d'Atalia, l'opéra de Handel, et qui sont magnifiquement interprétés ici par la soprano Nouria Rial.

Amour tirant des tendres cœurs, nous chantait la mezzo-soprano Eva Zajcik, un air tiré de Léandre et Héros, un opéra de Louis-Nicolas Clérambeau. Elle était accompagnée par Anna Besson à la flûte baroque, Justin Taylor au clavecin et l'ensemble Le Consort. Halte à la tyrannie maintenant, ou une petite parenthèse plutôt, en écoutant une partie du premier acte du ballet d'André Messager, Les Deux Pigeons, même si les pigeons peuvent être, dans certains cas, être assez tyranniques.

0: Le chef John Lounsbery a dirigé l'orchestre de Bournemouth dans cette sélection du premier acte du ballet Les Deux Pigeons d'André Messager.
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0: Musicalement, les tyrans sont présents non seulement dans les opéras, mais aussi dans les mélodies et les cantates. Voici quelques exemples composés par Handel, Purcell, Montclair et Meyerbeer.

0: À la fin, c'était les deux duos, ceux de Valentine et Marcel, tirés des Huguenots, l'opéra en cinq actes de Giacomo Meyerbeer sur le thème historiquement assez dur et tragique, celle de l'intolérance religieuse principalement. Les deux rôles ont été interprétés par la soprano Martina Arroyo et par la basse Nicola Guselev. L'orchestre New Philharmonia a été placé sous la direction de Richard Bonnage.
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0: Nous sommes toujours dans le monde antique et dans un des duos vocaux de Franz Schubert qui s'est inspiré ici par le texte de Johann Mayrhofer, Antigone et Œdipe, un thème emprunté à Œdipe à Colonne de Sophocle. Schubert a écrit une mélodie que je vous propose d'écouter maintenant avec la mezzo-soprano Janet Baker et le baryton Dietrich Fischer-Dieskau. Après quoi vient un extrait de La Reine de Saba, un opéra de Charles Gounod, et après la finale de Freischütz de Karl Maria von Weber dans une version française avec ses paroles « Ô terreur qui l'a frappé au cœur », chantée bien entendu par les membres du chœur Saint-Eustache.

C'était la finale de Freischütz, l'opéra de Carl Maria von Weber, avec dans le rôle d'Agathe la soprano Cécile Perrin. Max était le ténor François Soulet et Gaspard le baryton Jacques Perroni. Kilian a été incarné par le baryton Didier Henry et Cuno par la basse Fernand Bernardi. Le baryton Francis Doudziac a chanté le prince Autocar et la basse Jean-Marie Lennertz, un ermite. Le chœur de Saint-Eustache et l'orchestre de la Philharmonie de chambre hongroise ont été dirigés par Jean-Paul Pénin. Et maintenant, écoutons deux airs de Thomas Arne et de Michael Haydn.

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1: Mais que diable a pris les Gounod, Offenbach ou Berlioz de se livrer comme ils l'ont fait au charme vénéneux de celui qu'on nommait plus volontiers à l'époque Méphistophélès, autrement dit le diable en personne. Menons l'enquête durant les 3 heures à venir et faisons tout de suite entrer le premier témoin et ténor de son état, Benjamin Bernheim.

Salut, demeure chaste et pure, un des airs bien connus du Faust de Gounod dont je vous propose à suivre un enregistrement de la production donnée par les Talents Lyriques au Théâtre des Champs-Élysées en 2019 et qui marque la prise de ce rôle emblématique de l'opéra français par un Benjamin Bernheim en pleine ascension. C'est une version originelle que Christophe Rousset avait choisi d'interpréter et qui surprendra sans doute celles et ceux qui connaissent l'opéra. Le rôle de Marguerite y est tenu par Véronique Gens, qui réhabilite ce chant large que Gounod aimait sans les nombreux aigus ajoutés au fil des interprétations. Méphistophélès, quant à lui, notre fil forcément rouge du jour, est interprété ici par Andrew Foster Williams, qui nous permet de retrouver la spécificité théâtrale du baryton basse de caractère de l'opéra comique et du théâtre lyrique, en vogue dans les années 1860. Retrouvons-les tous pour la fin du troisième acte et l'intégralité du quatrième.

0: fin en apothéose du Faust de Gounod, où le drame se resserre autour de ses trois personnages principaux, le jeune Faust de Benjamin Bernheim, interprété dans la tradition des premiers créateurs du rôle, jouant de la voix mixte et de la voix de tête à la manière de ce qu'on appelait le ténor français de demi-caractère. Dans le rôle de Marguerite, et faisant la part belle aux graves originaux de la partition, c'est Véronique Gens que nous écoutions, et dans celui d'un Méphistophélès souple, rapide, fin et prosodique, le diabolique Andrew Foster Williams. Toujours avec Gounod et son Faust, plongeons dans les délices surannées du 78 tours, avec le chœur de la kermesse du second acte, chanté par les ténors David Devry et Nansen, ainsi que le baryton Henri d'Ange.
1: Faust, chœur de la kermesse.

Par-delà les gratouillis du temps, la merveilleuse diction et la voix ample de Georges Till. Dans cette cavatine célèbre du Faust de Gounod, le do aigu résonne avec souplesse et dans la concentration du timbre, un régal absolu. Son élocution, son phrasé et son sens de la mélodie n'ont pas pris une ride. Passons à Offenbach, toujours sous influence diabolique, avec un opéra dont le succès, à l'instar de Faust, ne se dément pas aujourd'hui encore sur les scènes internationales. Je veux parler des Contes d'Hoffmann et, dans la belle version sortie en 1996, enregistrée sous la direction de Kent Nagano, avec les chœurs et l'orchestre de l'Opéra de Lyon, c'est l'acte d'Antonia que je vous propose à suivre sur Opéra et sur France Musique. Avec, dans les rôles principaux, le Hoffmann du ténor Roberto Alagna, le docteur Miracle, énième avatar de notre compagnon du jour, le Diable, chanté ici par le baryton basse José Van Damme qui s'en régale, l'Antonia de la soprano Leontina Vadova et le Crespel du regretté baryton Gabriel Baquier. Dans le deuxième acte, donc, de cet opéra fantastique auquel Offenbach n'aura pu assister de son vivant, c'est le chant lui-même qui est l'ennemi mortel d'Antonia. Elle a pourtant reçu la magnifique voix de sa défunte cantatrice de mère et elle rêve de chanter malgré l'interdiction de Crespel, son père, et les exhortations de Hoffmann, son amoureux. Mais c'est sans compter sur la fourberie illimitée du docteur Miracle.

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Ce diable de docteur miracle, par la voix de José Van Damme, a trompé la belle Antonia de Leontina Vadova et l'a encouragée à chanter comme elle en rêvait, en lui faisant apparaître le fantôme de sa mère. Mais la terrible maladie d'Antonia déclenche chez elle une syncope fatale à laquelle ni Crespel Gabriel Baquier, son père, ni Hoffmann Roberto Alagna, son amoureux, ne pourront rien. Comme souvent dans l'opéra romantique français, c'est le diable qui emporte la mise. Alors remontons aux origines du mal. Avec le créateur de cet opéra romantique-là, je veux parler de Giacomo Meyerbeer et d'un ouvrage qui connut un succès retentissant à l'époque et qui influencera Donizetti, Verdi et Wagner, excusez du peu, puis qui connaîtra un total abandon par la suite. Le titre en est tout un programme, Robert le Diable, adapté de la légende médiévale qui fait de ce Robert-là le fruit de l'union entre Satan et une mortelle. En voici une évocation par l'enfant prodige et spécialiste du répertoire français que fut la soprano américaine Beverly Seals.

la toute fin d'une des rares versions intégrales enregistrées de l'opéra qui marqua pourtant le 19e siècle, Robert le Diable, sous la direction de Daniel Oren et avec notamment Brian Himmel, Carmen Giannattasio, Patricia Cioffi et Alastair Miles. Diablerie suite et fin avec l'incontournable Berlioz et le merveilleux objet lyrique qu'est la damnation de Faust. Ce sont les deux premiers actes de la version historique dirigée par Igor Markevitch et enregistrée en mai 1959 que je vous propose à suivre. Il y subjugue littéralement un orchestre des concerts lamoureux dont l'interprétation est tout simplement formidable. Faust, non moins formidable, est le ténor québécois Richard Véraud à la trop courte carrière et qui montre ici vaillance, clarté dans la diction et belle finesse mélodique. Méphistophélès y est chanté par le baryton Michel Roux et Brander par la basse Pierre Mollet. Cette version, vous l'entendrez si vous ne la connaissez pas déjà, est incroyablement vivante et les chœurs de la taverne, par exemple, y respirent littéralement et pour notre plus grand plaisir, une ivresse plus vraie que nature.

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0: Il faut, pour ma musique, disait Berlioz, une précision extrême, unie à une verve irrésistible, une fougue réglée, une sensibilité rêveuse, une mélancolie, pour ainsi dire, maladive. Et c'est avec cette version de 1959, signée Igor Markevitch, que l'on atteint au disque ce mélange unique, avec le Faust de Richard Véraud qui marque définitivement le rôle. L'autre grande version de la damnation de Faust, magnifique d'équilibre, est due au grand berliozien devant l'éternel qu'est Colin Davis. C'est la basse Jules Bastin, au sommet de son art, qui y incarne un Méphisto très clair et subtilement diabolique. Écoutez plutôt cet extrait à la fin de l'acte 3.
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grinçante sérénade de Méphistophélès, le diable même en la personne de Jules Bastin, merveilleuse interprète du rôle dans cette version de La Damnation de Faust, signée Hector Berlioz, enregistrée en 1973 par Colin Davis à la tête du chœur et de l'Orchestre symphonique de Londres. Nous avons entamé ces trois heures diaboliques sur Opéra et sur France Musique avec l'encore jeune ténor français Benjamin Bernheim qui apporte une nouvelle et belle vie à ce répertoire de l'opéra romantique français. Refermons-les avec lui et toujours dans la damnation avec cet air célèbre de Faust à l'acte 4, Nature immense.

Le ciel et tout ce qui s'y passe, ou plutôt tout ce qu'on peut y observer, a toujours intéressé l'humanité. Il n'est donc pas très étonnant qu'on trouve des références, ou encore mieux, un certain écho, qui peut être tout sauf scientifique, à ces découvertes, parfois même des croyances, auxquelles des histoires sont liées, dont l'art en général et dont la musique en particulier. Dans tout cela, le système solaire était depuis toujours non seulement le plus observé, mais le plus interprété aussi, à travers du zodiaque par exemple, où apparaissaient les divinités diverses et variées et leurs influences sur les humains. L'introduction de l'opéra d'Antonio Caldara, La Concordia del Planeti, ou l'harmonie des planètes si vous voulez, nous a magnifiquement ouvert ce thème astronomique et musical, même si la composition théâtrale, comme le décrit l'auteur lui-même, a été présentée à Znojmo en plein air pour fêter l'anniversaire de l'impératrice Elisabeth en route pour Prague, où Charles VI, cet amateur de la musique et de l'opéra, a été couronné roi de Bohême. Le thème de cette œuvre est la paix harmonieuse des planètes qui communiquent entre elles à propos de l'impératrice. Rien de très scientifique donc, mais une très belle musique de Caldara, écrite pour le compte de ses employeurs. Disons encore qu'Elisabeth a été enceinte à ce moment-là et les Habsbourg espéraient la naissance d'un héritier, d'où l'apparition des trompettes dans l'introduction que vous venez d'entendre, le fait assez rare chez Caldara.

0: La Concordia del Planeti, composée en 1723 et présentée à Znojmoa en Bohême, a été écrite par le Vénitien Caldara à Vienne, la ville où il a suivi Charles VI de Habsbourg, qui partait de Barcelone. Dans le rôle de Vénus, vous avez entendu la voix de contralto Delphine Galou. Diana était incarnée par la soprano Veronica Cangemi. La mezzo-soprano Ruxandra Donoz était le Jupiter. Les contre-ténors Franco Fagioli et Carlos Mena étaient respectivement Apollon et Mars. Le rôle de Mercure a été campé par le ténor Daniel Berle et celui de Saturne par la basse italienne Luca Titotto. L'orchestre baroque de Cetra et l'ensemble vocal de Basel ont été placés sous la direction d'Andrea Marcon.
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0: Des pièces vocales d'un Italien et quatre Britanniques vont suivre, à commencer par la dernière des trois ariettes composées en 1824 par Vincenzo Bellini, un morceau qui représente parfaitement son style romantique dont la partie vocale annonce déjà la célèbre Casta Diva de Norma. C'est la mezzo-soprano d'origine bulgare, Graziella Valceva Fiero, qui va nous interpréter Vaga Luna che in Argenti, accompagnée au piano par Veneziela Naidenova. Moonlight suivant est extrait du poème symphonique de William Walton, inspiré par la pièce théâtrale de Shakespeare, As You Like It. Ce mouvement orchestral était arrangé par Christopher Palmer et l'orchestre de St. Martin in the Fields a été dirigé par Neville Mariner. Archilute peut également très bien accompagner une mélodie. C'est ce qui se dit sans doute le contre-ténor Lawrence Zazo en confiant l'accompagnement de la mélodie Full Moon, la pleine lune de Herbert Howells à Shizuko Noiri, qui manie à la perfection cet instrument apparu en Europe au XVIIe siècle. Et après vient In Moonlight d'Edward Elgar, que nous chantera la soprano Amanda Rookcroft, secondée par le pianiste Reinhilde Meese.

0: Un Italien et quatre Britanniques ont participé par leur mélodie à cette partie du programme. Et le dernier de la bande était représenté par le ténor britannique, lui aussi, Mark Padmore, qui a interprété « I Cried When the Moon », extrait du cycle des mélodies de Curlew de Peter Warlock. Il a achevé ses cinq mélodies en 1920 pour les réviser deux ans plus tard. Elles ont été écrites pour le ténor, cor anglais, flûte et quatuor à cordes. Les musiciens accompagnateurs sont tous les membres de Britain Sinfonia.
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0: La musique anglaise nous a donc amenés au XXe siècle, dans lequel le musicien finnois Eino Juhani Rautavaara a composé son opéra « La Maison du Soleil ». Pour ce faire, il s'est servi de son propre livret pour achever le tout en 1990. Le musicien a utilisé le nom de notre astre central juste pour nommer la demeure à qui a longtemps été habitée par les deux vieilles dames descendantes de l'aristocratie russe immigrée et sur le déclin. Une famille dont il ne reste qu'elle et leur éducation de l'époque et leur manière de voir les choses. Ainsi, elle se trouve en décalage dramatique par rapport au présent et déconnectée de la réalité. Nous arrivons directement dans le second et dernier acte de cet opéra. Après des rêves étranges des deux protagonistes, la Maison du Soleil doit se préparer à accueillir un visiteur de taille. Les vieilles dames essayent d'engager les préparatifs à l'ancienne avec l'aide du postier qui leur a porté la lettre annonçant la visite. Mais plus on avance, plus les choses se compliquent, les personnages réels se confondent avec celles du passé glorieuse de la famille. Et au final, une danse est annoncée et le croupier arrête les paris de la roulette de la vie.

0: Ainsi se termine l'opéra d'Eino Juhani Rautavaara, La Maison du Soleil, écrite en 1990 sur un livret du compositeur. Vous avez entendu les voix de la soprano Anna Cristina Cappola dans le rôle de Noura, tandis que l'autre demoiselle Rina était chantée par la mezzo-soprano Raya Regnell. Ces mêmes personnages jeunes ont été incarnés par les sopranos Mia Huhta et Helena Juntunen. Dans les passages oniriques de l'œuvre, certains protagonistes ont tenu un double rôle. Tel était le cas de contralto Ulla Raischio, qui à la fois était Victoria von Sonic et Victoria Villunen. Ainsi, la basse, Jukka Romu, chantait John von Sonic et le postier Hermeson. Le ténor Tuomas Katalaja incarnait Victor von Sonic et Vic. Le baryton Tommy Hakala, Gregor et Reku. L'autre baryton Markus Nieminen chantait le rôle du professeur Alessandro Riccioni et celui de Santeri Rissonen. Et en dernier lieu, le personnage de Maximilian Holstein a été chanté par le ténor Petri Backström. L'orchestre symphonique de Oulu a été placé sous la direction de Mikko Frank.
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0: Restons encore un peu au XXe siècle musical et en Angleterre, en compagnie d'Arthur Bliss et Arthur Somerville et leurs mélodies respectives, mais aussi celles de David Bedford, qui, après ses études dans la classe de Luigi Nono, a roulé sa bosse avec des groupes de rock et composé pour le cinéma. De sa plume, on va entendre un extrait de Music for Albion Moonlight pour soprano et six instruments après une chanson de Comitas interprétée par le chœur de chambre de Yerevan. Mais tout n'est pas vocal dans cette partie de programme, comme on a vu aussi précédemment. La pièce Luna de Gustavo Santaolalla est lente et contemplative, tout comme la lune était pleine pour soprano et 15 instruments de Luigi Dallapiccola.

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0: À la fin, c'était l'extrait de 5 fragments de Sappho de Luigi Dalla Piccola pour soprano et 15 instruments intitulé « La lune était pleine ». Elle était chantée par la soprano Julie Moffat, accompagnée par l'ensemble intercontemporain dirigé par Hans Sander. Avant, vous avez entendu « Luna », une pièce instrumentale de Gustavo Santaolalla, précédée par le quatrième mouvement de « Music for Albion Moonlight » de David Bedford, interprété par la soprano Jane Manning et l'orchestre symphonique de la BBC, mené par John Carewe. Le chant de Comitas au titre encore lunaire, cette nuit de la pleine lune, était chanté par le chœur de chambre de Yerevan. Et tout au début, le baryton Henry Hereford a chanté la mélodie Sun and Moon, extrait du cycle A Knot of Riddles, Daughter Bliss. Il était suivi par un autre baryton, Simon Kingslad, qui, accompagné au piano par Malcolm Martineau, a chanté White in the Moon, une mélodie d'Arthur Samuel.
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Eh oui, c'est elle, la reine Shemacha, chantée par la soprano Aida Garifullina, accompagnée par l'orchestre symphonique de la radio de Vienne, dirigé par Cornelius Meister. C'est elle qui salue le soleil dans le second acte de l'opéra Le Coq d'Or, en étant persuadée qu'elle peut obtenir de lui des réponses à ses questions. Et c'est encore elle, l'un des personnages fantastiques de l'œuvre avec le coq et l'astrologue. Son personnage est développé davantage dans cet opéra de Rimsky-Korsakov. Le Coq d'Or est une œuvre satirique inspirée d'un conte d'Alexandre Pouchkine sur un livret de Vladimir Bielski, un conte fable en images selon le musicien. Son œuvre, qui critique le pouvoir et ridiculise le tsar et son large entourage, lui a coûté cher. Il a été révoqué de sa fonction de directeur au conservatoire de Saint-Pétersbourg et plus tard, il était licencié de cette vénérable institution pour une raison fallacieuse liée aux événements de janvier 1905 en Russie. Mais allons voir et écouter ce qui se passe dans l'opéra Le Coq d'Or de Rimsky-Korsakov dès son début, même s'il est chanté en russe. Au premier acte, donc, le vieux roi Dodon, fatigué, tient un conseil de boyard, car il craint les attaques que ses voisins ont déjà subies à leur tour. Les propositions fusent, celles de ses fils sont stupides, mais les boyards applaudissent, tandis que général Polkan, le personnage qui porte le nom d'un centaure russe, souvent utilisé pour donner le nom aux chiens, est contre. Ce n'est que l'arrivée d'astrologue qui débloque la situation. Il offre au roi Dodon un coq d'or qui, par son cri, prévient quand le pays est menacé. Il est récompensé d'une manière propre à Dodon, c'est-à-dire ridicule. Voyez-vous-même.

0: C'était une partie du premier acte de l'opéra Le Coq d'Or de Nikolaï Rimsky-Korsakov, enregistré en 1968. Nous nous arrêtons juste au moment où l'astrologue offre le Coq d'Or à son souverain, mais son entourage ne semble pas être conquis. Dans cet extrait, vous avez entendu la basse Alexei Korolev dans le rôle du roi Dodon, le ténor Yuri Yelnikov dans celui du prince Guidon, et le baryton Alexandre Polyakov était le prince Afron. La basse Leonid Ktitorov chantait le rôle du général Polkon, le ténor Gennady Pishchaïev incarnait le personnage d'astrologue, la soprano colorature Clara Kadinskaya était la reine Shemachan et le coq d'or était chanté par la soprano Nina Polyakova. Le grand chœur de la radio-télévision de Moscou et l'orchestre de l'URSS étaient dirigés par Alexei Kovalyov et Yevgeny Akulov.
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0: Et nous arrivons enfin à l'opéra cantate consacré à la troisième planète. On suppose qu'il s'agit de celle du système solaire et sur laquelle nous vivons. Chandor Balassa écrit la troisième planète entre 1984 et 87, peu après le changement considérable de son style d'écriture. En effet, il y introduisait une part de la tonalité. La troisième planète se déroule en deux parties et ne raconte pas une histoire continue avec des personnages qui traversent l'œuvre, mais porte un regard sur ce qui nous sommes et que nous faisons sur cette terre. Ici, les deux parties sont bien distinctes avec les rôles différents pour chaque partie. Ainsi, dans la première que je vous propose d'écouter, nous trouvons le personnage de l'homme qui est chargé de s'occuper du savoir. Il est chanté par la basse Józef Gregor en langue hongroise, comme tout le reste de l'œuvre. La soprano Zsuzsa Michura et la contralto Tamara Takács l'accompagnent dans cette tâche, tandis que le chœur de la radio hongroise représente la nature ainsi que les choses vivantes et inertes de ce monde.

C'est par un air d'opérette de Johann Strauss-Fils qu'on entre en jeu avec la première grande voix issue de l'école de Bratislava. En effet, il y en avait une à l'époque et il faut croire qu'elle va nous donner encore, comme c'était le cas dans le passé, des belles voix aussi envoûtantes que celle d'Edita Gruberova. Elle qui a toujours aimé faire des incursions dans ce monde décalé d'opérette d'un esprit tellement viennois. En témoigne ce disque intitulé, non sans une once d'autodérision, « Ach nous les pauvres prima donna ». Une soprano colorature d'exception depuis son audition à Vienne en 1969, elle a excellé non seulement dans le rôle de reine de la nuit dans La Flûte enchantée, pour lequel elle a été engagée dans cette ville en 1970, mais aussi en Manon, Lucia, Violetta dans La Traviata, Constance dans L'enlèvement du sérail, Donna Anna dans Le Don Giovanni et surtout Zerbinetta dans L'Ariane de Naxos qui, dans son interprétation, est devenue une référence. Mais écoutons maintenant la voix d'Edita Gruberova dans tout à fait autre chose, les mélodies avec l'orchestre, mais piano aussi. Tout d'abord, le Rossignol et la Rose de Camille Saint-Saëns, puis le Nachtigall d'Alexandra Labiev. Vous verrez que ces oiseaux ne chantent pas de la même manière.

L'orchestre de Tokyo, sous la baguette de Friedrich Haider, a accompagné Edita Gruberova, dont les deux premières mélodies. Elle-même s'est mise au piano pour interpréter avec elle un extrait du Fiancé du Tsar de Rimsky-Korsakov et Lorsque ma vieille mère, une mélodie d'Antonin Dvorak qui fait partie du cycle des chants tziganes. Et maintenant, allons à l'opéra pour écouter Don Anna de Don Giovanni de Mozart, chanté par Edita Gruberova. La capture de cet opéra créé à Prague en octobre 1787 a été réalisée 202 ans plus tard, en 1989, et elle rassemble une belle brochette de chanteurs réputés, parmi lesquels la basse Laszlo Polgár en Leporello, Thomas Hampson en Don Giovanni, le ténor Hans-Peter Blochwitz en Don Ottavio et l'orchestre royal de Concertgebouw d'Amsterdam qui accompagne tous ces chanteurs et qui est placé sous la direction de Nikolaus Harnoncourt.

Ainsi chantait Dita Gruberova dans le duo de Donna Anna et Don Ottavio. C'était dans l'opéra Don Giovanni de Wolfgang Amadeus Mozart. De cette belle musique, on s'en lasse pas. Allez, encore un trio.

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1: Passons maintenant à une autre soprano colorature slovaque, 7 ans aînée, d'Edita Gruberova, une chanteuse qu'Elisabeth Schwarzkopf disait phénoménale. Lucia Pop débutait elle aussi dans le Mozart en tant que reine de la nuit, mais c'était à Bratislava. Son début à l'opéra était remarqué à l'ouest, juste de l'autre côté du rideau de fer, et du coup, dans l'année, elle est partie pour s'installer à Vienne, ce qui n'était pas commun à l'époque. On était en 1963 tout de même. Elle commence au théâtre An der Wien en Barberine dans Les Noces du Figaro. Un petit rôle, certes, mais suffisant pour se faire un nom dans un nouvel environnement, et du coup, très vite, elle est engagée à l'opéra de Vienne. Peu de temps après, sa carrière internationale commence. Mais nous allons écouter sa voix un peu plus tard, quand elle a évolué, ce qui lui est arrivé au début et vers la fin de sa carrière. Mais à chaque fois, ça lui a ouvert des horizons nouveaux pour élargir son répertoire. Cette fois, vers les années 80 du XXe siècle, la porte de la musique de Richard Strauss s'est ouverte, comme par enchantement.

0: Voilà quelques extraits d'un très bel album récital de Lucia Pop, créé en deux sessions d'enregistrement que 9 ans séparent et qui, en même temps, était réalisé au même endroit, à l'église de St. John Smith Square à Londres. Dans ces 4 leaders de Richard Strauss, la chanteuse était accompagnée au piano par Irving Cage.
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0: Nous sommes toujours à Bratislava, en Slovaquie, où un autre chanteur a débuté avant d'embrasser une carrière internationale. C'était en 1972 et Peter Dvorsky, tel est son nom, a chanté dans le rôle de Lenski de Eugène Onegin de Tchaïkovski. Pour le jeune chanteur, tout a commencé par le premier prix de la compétition Tchaïkovski à Moscou en 1974. Mais c'est une autre compétition vocale, celle de Genève, qui a véritablement lancé sa carrière internationale. La Metropolitan et la Scala l'accueillent en 1976 et 1977, et l'Opéra de Vienne fait des pieds et des mains pour avoir ce ténor d'exception dans ses saisons, car il y est devenu très populaire. Par ailleurs, il continue toujours à se produire dans son pays natal, mais on le voit rarement vu son emploi du temps. Et puis, il rentre souvent pour se reposer ou se ressourcer. Il est donc logique que ses rares apparitions en Slovaquie ont toujours été un événement. De ces enregistrements, je vous propose une capture live de quelques extraits du premier acte de la Bohème de Puccini, réalisé au Japon à Tokyo en 1981. Peter Dvorsky y était Rodolfo, Mirella Freni a chanté Mimi, les barytons Lorenzo Saccomanni et Claudio Giambi étaient respectivement Marcello et Benoît, et la basse Paola Washington incarnait Colin. Le chœur et orchestre de la Scala de Milan a été dirigé par Carlos Kleiber.

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1: Et maintenant, nous allons chez les voisins des Slovaques, car c'est en Moravie, à Brno, en République tchèque, que la mezzo-soprano Magdalena Kožená a commencé ses études de piano et de chant. Plus tard, dans les années 90 du XXe siècle, elle s'est perfectionnée à l'Université des Arts à Bratislava dans la classe de chant d'Eva Blahova. Dans ces années-là, elle a remporté le prix Mozart à Salzbourg et de ce fait, sa carrière internationale a commencé. Évoluant tout d'abord dans le baroque et la musique ancienne, sa voix exceptionnelle lui permet d'embrasser le répertoire très divers, disons aussi qu'elle n'oublie jamais les compositeurs de son pays natal. Dvořák, Martinů, Janáček et Novák ou Eben sont présents dans sa riche discographie. Mais là, je vous propose quelques extraits du cycle Knabenwunderhorn de Gustav Mahler.

0: C'était en 2010 que Magdalena Kožená a enregistré le cycle de Lieder Knabenwunderhand de Gustav Mahler avec l'orchestre de Cleveland, dirigé à cette occasion par Pierre Boulez.
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0: Revenons à l'opéra et à Peter Dvorsky, le ténor qui a excellé non seulement dans le répertoire de bel canto italien, mais aussi dans la musique russe, notamment en Lenski dans le Eugène Onegin de Tchaïkovski ou dans Rusalka d'Antonin Dvořák. Une de ses représentations viennoises de l'opéra romantique tchèque a été enregistrée en live. Mais avant un extrait plus ample de ce conte magnifique, voici l'air célébrissime de Rusalka, chanté par la soprano slovaque Gabriela Beňačková-Čápová.

Et maintenant, on peut écouter cet extrait de Rusalka. En effet, nous entrons directement dans le troisième acte où le grand amour des deux protagonistes se dévoile enfin, trop tard, hélas.